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0: 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Hey,
1: Kwe Kwe, Minate Gocha, bonsoir et bienvenue à votre rendez-vous disco. C'est la fièvre du samedi, ça. Ça va être du disco de 21h jusqu'à minuit. Toujours, toujours non-stop, Mac, souvent remixé, ça. Avec, tu comme des noms, d'ailleurs, c'est comme un stat-charrette, tes noms. Le disco, ce n'est pas seulement des boules miroirs et des pantalons à pattes d'éléphant, ça. Né au début des années 70, c'est nous, ce style musical est devenu... un véritable phénomène mondial. Ça, quand on dit phénomène mondial, c'est complètement... Non, on parle du globe en entier. Ça. Il a rassemblé des gens de toutes les origines sur les pistes de danse avec un seul objectif seulement, ça, c'est avoir du plaisir. C'est tout comme cette émission, ça, qui vous rappelle, nous, avec un brin de nostalgie, vos meilleures soirées, époque 110 jusqu'à 80. Ce que plusieurs gens ignorent, c'est que le disco a influencé une foule de styles musicaux modernes, comme la dance que je mets le vendredi, ça, la house, la pop, et même un autre certain courant, non, du hip-hop. Sans le disco, la musique de danse d'aujourd'hui serait probablement pas le même. Mais c'était à la musique à Dwindagil disco. Je me demande quel aurait été l'impact sur le monde si le disco aurait pas existé. Peut-être qu'on serait tout simplement pas là. Ok, nous, on va commencer, nous, toujours, et nous, avec des grands noms, ça, des plus grands noms du disco, ça. On est ABBA. On va commencer avec ABBA, avec la danse de la reine. Dancing Queen, pour commencer.
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1: Hey Minette Pegoino, rebonsoir, Mac, re-bienvenue. Miam Tiburabino, la deuxième heure, bienvenue à la deuxième heure, Eno, de DJMoïse.online. Même après plus de 50 ans, Eno, les grands classiques continuent de tourner à la radio, au temps des fêtes, dans les clubs, dans les discothèques, dans les bars. Même, Eno, la nouvelle génération découvre, Eno, ses chansons et en version remixée, Eno, prouvant que le disco, Eno, a traversé comme il faut, Eno, les époques, Eno, sans perdre son énergie. Je suis toi, Gentil, le groupe chic, canadien, le freak, c'est chic, qui va commencer, Eno, la deuxième heure avec ça, et Kaushka de Geneno, 4-0, tout, Eno, Vegas, côté, Eno, hockey. Allez, c'est parti!

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1: Déjà, le premier blog sur les nouvelles musicales K-Spentuan le 6 juin, quelque part, mais je crois dans le temps. Et qu'en 79, Def Leppard, joue au Crook Rocking Man Club à Sheffield. Un résumé du concert, paraît dans un journal local, Musical Britannic Sound, et qu'elle mène à un contrat d'enregistrement avec Phonogram Record en 79, faut bien commencer quelque part, dans un bar, après un article, sur un magazine britannique, The Sound, qui est engagé tout droit noté, en 79 pour Def Leppard. En 69, Rod Stewart, Kevin Yatsing, comme artiste solo avec Mercury Record. En 66, Janis Joplin arrive à San Francisco, ayant été invité par Big Brother and the Holding Company afin qu'elle devienne leur chanteuse. We have a new thing to chat. Ça, c'est en 66. She catch a trip and she's coming. En 87, Kim Wilde, la star de la pop britannique, arrive au sommet des hit parades américains sur le top 100 avec sa version de You Keep Me Hanging On, la version originale chantée par les Supremes, une reprise avait été au sommet des palmarès pour

0: semaines pendant l'été 66. Donc, la même chanson revient sur d'autres décennies que la décennie 60. Dans la décennie 80, elle est numéro un parce que la chanson. Quand une chanson est bonne, ça, elle est bonne. On aime acheter en 65, elle est de Rolling Stone. Lance-nous I Can't Get No Satisfaction. En Amérique du Nord, ou DTG, sinon, est aussi à l'Amérique du Nord. Les paroles sont considérées trop sexuelles, suggestives, ça, pour la radio commerciale. Mais le singer, par contre, arrive quand même, en première position du top 5, du magazine Billboard américain, ça. Il reste quand même, 14 semaines, dans les palmarès, dont 4 semaines, je souhaite, comme, numéro 1. Et que, parlant de numéro 1, à l'époque disco, tellement Austin Green s'est rendu loin, avec une reprise de Don't Leave Me This Way, tu sais, qu'on va entendre, Entendre là, c'est parti pour Eno. On est la mi-temps du temps donc on traverse Eno. On va se rendre jusqu'à minuit. Soyez-en rassurés. On est même nous admirer Eno. Nous have to be continue maintenant. Toujours non-stop. Toujours en mode disco.
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1: Hey, c'est l'heure, Eno, du deuxième blog, Eno, de la soirée. Tiens, Eno, ça va être quelques anniversaires, Eno, musicaux, des naissances entre le 3 et le 7 juin. Tiens, ça se dit-tu des anniversaires musicaux? En tout cas, si ça se dit pas, nous, je viens de créer, nous, le mot, le sujet, vous savez, man. Ben, ça doit se dire anniversaire musical, j'aime, quand on a commencé, surtout, tu sais, moukchen, quand on a commencé, nous, coach, j'ai commencé, mais nous, j'ai chez nous, la semaine, la fin de semaine, le 3 juin, au Jérémy, c'était l'anniversaire de Suzy Quatro. Née en 1950, chanteuse et bassiste américaine. Connue pour ses succès, non? Can the Can, McKenna Stumbling In. Tenere moi, t'as Suzy Quatro, Diego Mo. Le 4 juin, c'était l'anniversaire de Michel Phillips, 1944, membre du groupe The Mamas and the Papas, célèbre pour California Dreaming et Monday. C'est tout un groupe, Mamas and the Papas, des vocalistes L. The Barge. En 61, le chanteur du groupe The Barge, connu pour sa chanson Rhythm of the Night, un produit de Motown. Le 5 juin, Richard Butler, en 56, c'est le chanteur du groupe de psychédélique Fuhr. Auteur du succès, no, Pretty in Pink. Le 6 juin, no, Mad in England, not England, c'est en Angleterre. L'Allemagne, la chanteuse allemande, no, de musique pop, connue pour Maria Magdalena. Mon ami James Flamand, c'est de qui je parle. Mac Into the Heat of the Night, Everlasting Love, Sandra, 1962, la chanteuse allemande. Germany, le 7 juin, Prince, 1958, Prince, auteur, compositeur, instrumentiste américain, tu sais, les instruments, que ce soit guitare, piano, bass, amenez-en des instruments. Auteur, compositeur connu, pour Purple Rain, Magdalene Kiss, Mac 1999. Tom Jones, 1940, c'est un chanteur gallois. Mais détaillé les Britanniques, très connu pour It's No Inosure, Magdalene, She's a Lady. Hey, Tom Jones, vous y voilà, c'était quelques anniversaires, musicaux. Comment j'ai dit ça? Musicaux, Anano. C'était mon terme que je viens de créer. Croyez-le ou non, C'était 4-0 et non au hockey. Non, je change de sujet complètement. C'était 4-0 Jen Vegas. Et bien, maintenant, c'est 4-4 et non. Moi, ce n'est pas encore certain. Les arbitres discutent. Mais 3 buts tout de même en 39 secondes et quelques en début de troisième période. J'espère que tu vois d'autres et non. La Caroline. Donc, là, c'est parti et non. On continue nos prochains blogs et nous, dans une demi-heure, dans 25 minutes plus tôt, ça, vous n'avez pas de droit d'autre et nous, Air Supply, dans une émission de disco, pourquoi pas, ça, un cobaye.

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1: Hey, hier, et nous, je suis tombé sur un article, je pense que c'est un journal La Presse d'Indien, sur le net, et nous, hey, c'était La Presse, et nous, il y avait un article, et nous, qui parlait, nous, du nouveau film, de la saga, Star Wars, le Mandalorian, and Grogu, le petit, et nous, Yoda, le petit Yoda, ça a été, nous, des scènes ont été tournées, nous, aux îles de la Madeleine, nous. Quand même, tu sais, Star Wars, Disney, qui vient de tourner, nous, aux îles de la Madeleine, nous, pour ce film. Je sais pas s'il est sorti, il me semble qu'il est au cinéma, la saga Star Wars. Et ça m'a donné l'idée, nous, de chercher un peu. Il y en a. Il y en a un char, tu sais, de films, et nous, qui ont été tournés au Québec, les plus intéressants. Tu sais, j'ai pris, et nous, quelques notes. Grand tournage hollywoodien réalisé au Québec, et nous, un film, et nous, de 1953, La loi du silence, et nous, réalisé par Alfred Hitchcock, tourné dans le Vieux-Québec au Château Frontenac et à l'île d'Orléans. Quand même, tu sais. Le film est né Arrête-moi, et nous, si tu peux, avec Leonardo DiCaprio et Tom Hanks. Des scènes ont été, nous, filmées dans le Vieux-Québec, McKinney à Stoneham. Arrête-moi, si tu peux, Québec, Max Stoneham. Le Terminal avec Tom Hanks et Catherine Zeta-Jones, tourné en partie, nous, à l'aéroport de Mirabel. Mirabel, né, l'aéroport, tu sais, nous, Le Terminal en 2004, nous, Montréal, tu sais. L'Aviateur, toujours avec Leonardo DiCaprio. Plusieurs scènes ont été tournées à Montréal. Le jour d'après, The Day After Tomorrow, en 2004, avec Dennis Quaid, McKinney, Jake, ça là, c'est un nom que j'ai de la misère à prononcer, Jake Gyllenhaal, tourné à Montréal, Montréal a servi de décor principal. L'étrange histoire de Benjamin Button, avec Brad Pitt, Cate Blanchett, certaines scènes ont été tournées à Montréal. L'histoire de Pi, je pensais, c'est tout, une scène du green screen.

0: des scènes ont été filmées à Montréal sur les rives du fleuve Saint-Laurent. X-Men, Day of Future Past, tourné en partie à Montréal. X-Men Apocalypse à Montréal. L'arrivée, Arrivor, le film de Denis Villeneuve, tourné entièrement au Québec. Transformer, il y a à Montréal, ils ont transformé Montréal à un décor de New York dans plusieurs scènes. Avec un dernier, Mayday, en français, apparaître. Drôle de traduction. Avec Ryan Reynolds, Kenneth Branagh, il y a donc. Des scènes ont été tournées à Montréal et à Châteauguay. On a quelques films, j'ai une poignée de films, quand même intéressant, de bons films, tournés, chez nous, au Québec, c'est ce qui termine, mon blog, mon dernier blog de la fin de semaine. Et que vous pensiez sûrement vous en tirer avec cette émission, sans Donna Summer, ben c'est impossible, on fait tourner la reine, c'est parti, je suis avec vous jusqu'à minuit, MC Mario, après ça. On est.
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Hey, je termine l'émission. Tiens, c'est tout pour moi, nous, pour nos sept fins de semaine. Nous allons nous revoir, Coach Renchadon, vendredi prochain pour l'édition des années 80 et samedi, celle du disco. Et venez, je vous remercie, nous, vous tous qui écoutez l'émission, et nous, chaque fin de semaine, religieusement. Tiens, auditeurs, auditrices, et nous, merci, et nous, d'être aussi passionné, messieurs. Remerciements, bien sûr, ça, je remercie les diffuseurs, et nous, sans ça, j'aurais aucun trip à mixer, et nous, tout seul, et nous, dans un programme avec seulement, et nous, une seule ligne qui diffuse. Donc, merci, et nous, Matchmaker Stack John, 106.9, ça, Yann Dominique, n'est pas de me diffuser. Kawawa 89.9 FM, Susan Unyam Inish, Wahat Maliutenam 104.5, Aîné La Fipinette, Onumen Shibo 97.5, Charlot Grégoire, Notashquan le 100.3, Laurent Toto Knight, Pokshibit 96.1, Magnette, Kwanzit 89.9, Marina, Nedeje Natwashish 86.7, Damien, Abedjouane 89.9, Oscar Yadoncha, Manawan 93.1, Jimmy McKenazer Dubé, Wemo Tashi et nos 89.9, Alfred et nos Néoachiche Biroté, Picogan le 100.1, Wendake Picogan, ça c'est via le PJF Radio Live avec mon ami James. Wendake, c'est le 101.3 et nos David Alexandre Vincent, tu as mis en onde. Maguette, les web radios, tu as PJF Radio Live, CanadaDagen.net avec Anthony Dubé. C'est tout. Et que je suis, et nous, très, très honoré de jouer chez vous, et nous, à chaque fin de semaine. Et vous, je vous souhaite, et nous, une bonne nuit. Tu as la vie, oui, la vie continue, mais la nuit continue aussi, tu sais, avec MC Mario, tu es de moi, dans un instant. Et vous, tu m'amèneras mieux, prenez soin de vous, et surtout, pas de texto au volant. On se retrouve, et nous, bientôt, sur une chicade encore. Et vous, yamé.

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